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1: Bonjour à tous, samedi 6 juin, très bon week-end. On débute l'horoscope avec les béliers. En recherche d'équilibre, vous découvrez que vos méthodes ne sont plus d'actualité. Les taureaux, dans votre activité, vous allez croiser les bonnes personnes et cela au bon moment. Gémeaux, ne rejetez pas tout ce que l'on vous propose, car vous pouvez en attendre le meilleur. Les cancers, prêts à suivre une équipe, vous devriez néanmoins garder une certaine indépendance qui vous protégera. Les lions, vous aurez une belle puissance pour agir sous peu pour lutter contre les concurrents. Les vierges, il va vous être facile de donner une tournure officielle à votre relation côté amour. Balance, priorité à une combinaison qui va vous décider à changer d'univers. Les scorpions, les planètes vous guident pour atteindre le but que vous aviez laissé tomber il y a quelques temps. Sagittaire, prenez garde à une promotion gagnée curieusement, le piège qui s'ensuivra sera désagréable. Les capricornes, arrêtez de combattre les ennemis cachés, mais faites plutôt appel à la justice légale. Verseau, inutile d'accepter sans raison valable une offre qui n'est pas réalisable, c'est un piège. Et pour finir les poissons, une interprétation déroutante de vos partenaires vous fait désormais craindre une déception. 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
1: Bonjour, quoi de beau à la télé pour cette soirée du 6 juin sur TF1 Star Academy, le concert événement sur la scène du Zénith de Toulon. Les académiciens de la dernière édition de l'émission offrent un spectacle d'envergure durant lequel ils revisitent les moments forts de leur parcours au château. Sur France 2, qui restera dans la lumière, divertissement présenté par Bruno Guillon. Sur France 3, meurtre en Balagne, téléfilm. Sur France 4, acide, film avec Guillaume Canet. Selma, 15 ans, grandit entre ses deux parents séparés. Des nuages de pluie acide et dévastatrice s'abattent sur la France. Cette famille fracturée va devoir s'unir pour survivre. Sur Sister, The Truman Show, film avec Jim Carrey. Sur France 5, Échappée Belle, magazine sur le thème Émilie-Romagne, le goût de l'Italie. Et puis sur Arte, Sagrada Familia, le rêve achevé de Gaudi, documentaire. À Barcelone, l'imposante basilique de la Sagrada Familia, œuvre hors norme de l'architecte catalan Antoni Gaudi, n'est toujours pas achevée. Très belle soirée, télé à tous.

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1: Bonjour à tous, samedi 6 juin, très bon week-end, on débute l'horoscope avec les béliers. En recherche d'équilibre, vous découvrez que vos méthodes ne sont plus d'actualité. Les taureaux, dans votre activité, vous allez croiser les bonnes personnes et cela au bon moment. Gémeaux, ne rejetez pas tout ce que l'on vous propose, car vous pouvez en attendre le meilleur. Les cancers, prêts à suivre une équipe, vous devriez néanmoins garder une certaine indépendance qui vous protégera. Les lions, vous aurez une belle puissance pour agir sous peu pour lutter contre les concurrents. Les vierges, il va vous être facile de donner une tournure officielle à votre relation côté amour. Balance, priorité à une combinaison qui va vous décider à changer d'univers. Les scorpions, les planètes vous guident pour atteindre le but que vous aviez laissé tomber il y a quelques temps. Sagittaire, prenez garde à une promotion gagnée curieusement, le piège qui s'en suivra sera désagréable. Les capricornes, arrêtez de combattre les ennemis cachés, mais faites plutôt appel à la justice légale. Verseau, inutile d'accepter sans raison valable une offre qui n'est pas réalisable, c'est un piège. Et pour finir les poissons, une interprétation déroutante de vos partenaires vous fait désormais craindre une déception. 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

0: Bonjour et bon week-end, ça y est, ça démarre, c'est samedi matin, c'est bien samedi matin, il est bien 6h, RMN le matin. Eh bien, le groupe Bonnet M et Gérald de Palmas après les premières infos, et la météo complète c'était ce samedi.
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2: Bonjour à tous, une marche blanche en hommage à Liana demain à Florence dans le Gers. Les résultats de l'autopsie sont tombés, le corps retrouvé jeudi dans un silo agricole est bien celui de la fillette de 11 ans enlevée il y a une semaine à la sortie de son collège. L'institution judiciaire n'a pas su protéger cette petite fille, reconnaît Gérald Darmanin, le garde des Sceaux qui a présenté hier ses excuses à la famille aux 20h de TF1. Le principal suspect avait fait l'objet de plusieurs signalements ou plaintes pour viol sur mineur depuis 2017. Un nouveau chef d'accusation à l'encontre de Jessica Moretti, la propriétaire du bar de Cran Montana où 41 personnes ont perdu la vie dans un incendie le soir du Nouvel An, est désormais poursuivie pour faux dans les titres. Cela fait suite à une facture suspecte concernant l'achat de la mousse acoustique installée sur le plafond du sous-sol du bar qui a pris feu. La Russie choisit une nouvelle fois la guerre pour Volodymyr Zelensky. Réaction du président ukrainien après le rejet par Vladimir Poutine de sa proposition de rencontre directe. La guerre cessera quand la Russie aura atteint ses objectifs, affirme le président russe depuis le Forum économique de Saint-Pétersbourg. Les discussions se poursuivent entre Bouygues, Free et Orange concernant le rachat de SFR. Les quatre opérateurs se donnent jusqu'à dimanche pour finaliser un accord. La date du 15 mai avait déjà été repoussée au 5 juin, c'est-à-dire hier. Si SFR est racheté, ses concurrents se partageront ses 19 millions de clients mobiles et 6 millions de clients fixes. Le secteur reviendrait alors à 3 opérateurs du jamais vu depuis 2012 et l'arrivée de Free sur le marché. On connaît l'affiche de la finale de Roland-Garros. Le numéro 3 mondial, l'Allemand Alexander Zverev, affrontera Flavio Cobolli. L'Italien qualifié sans jouer hier après le forfait de son compatriote Matteo Arnaldi. Place à la finale dames ce samedi, la Polonaise Maya Walinska affronte à 15h la Russe Mira Andreeva. Et puis la mort d'Anthony Head, l'acteur britannique connu notamment pour son rôle dans la série Buffy contre les vampires, est décédé des suites de complications liées à une pneumonie. Il était âgé de 72 ans. Voilà pour l'info, excellente matinée à tous.

Le groupe Genesis, avec plaisir. Vous êtes sur RMN, bonjour, un bon week-end avec nous. On vous accompagne, différents bons plans, on y revient d'ailleurs, on parlera du Gourin FC qui nous donne rendez-vous ce samedi au stade donc de Nouec. Je vous en parle dans une petite dizaine de minutes. Allez, on se met en place, petit café, petit thé, petite orange pressée. Pharrell Williams, Happy, musique, Étienne Dao. Et puis maintenant, c'est Zazie, Zen, soyons Zen. Voilà, bon week-end en Bretagne.

joli duo, donc Daisy et Joseph Kamel. Un bon petit matin en Bretagne. Alors c'est une belle journée sport. Le Gourin FC nous donne rendez-vous aujourd'hui au stade donc de Nouec pour la deuxième édition de son grand tournoi donc des jeunes. Pas moins de 48 équipes, ça nous fait du monde au stade. Donc en compétition dans les catégories U11, U13, U14 et U16 et peut-être vos enfants. Alors les premiers matchs vont débuter tout à l'heure à partir de 9h. Sur place, buvette, restauration, tombola, crêpes et bonbons. Peut-être pas la buvette à partir de 9h. Bah, si, pour le café, bah oui, bien sûr. Pardon. Pensez à autre chose. Alors, vous allez profiter pleinement de cette belle journée de foot avec un temps relativement variable pour aujourd'hui. Donc, à Agoura, voilà ce que je voulais vous dire. Allez, bonjour et bon réveil, Christophe. Voici Jean-Jacques Goldman avec RMN à suivre l'horoscope.

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0: Bonjour RMN, bonjour Bruno Mars, bonjour tout le monde. Une très belle journée de samedi à vivre ensemble avec tous nos rendez-vous. Déjà les infos et la météo à 7h. Un petit peu avant Stevie Wonder pour un classique des années 80. Part-time lover et maintenant l'horoscope de Clara.
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2: Bonjour à tous, samedi 6 juin, très bon week-end, on débute l'horoscope avec les béliers. En recherche d'équilibre, vous découvrez que vos méthodes ne sont plus d'actualité. Les taureaux, dans votre activité, vous allez croiser les bonnes personnes et cela au bon moment. Gémeaux, ne rejetez pas tout ce que l'on vous propose, car vous pouvez en attendre le meilleur. Les cancers, prêts à suivre une équipe, vous devriez néanmoins garder une certaine indépendance qui vous protégera. Les lions, vous aurez une belle puissance pour agir sous peu pour lutter contre les concurrents. Les vierges, il va vous être facile de donner une tournure officielle à votre relation côté amour. Balance, priorité à une combinaison qui va vous décider à changer d'univers. Les scorpions, les planètes vous guident pour atteindre le but que vous aviez laissé tomber il y a quelques temps. Sagittaire, prenez garde à une promotion gagnée curieusement, le piège qui s'en suivra sera désagréable. Les capricornes, arrêtez de combattre les ennemis cachés, mais faites plutôt appel à la justice légale. Verseau, inutile d'accepter sans raison valable une offre qui n'est pas réalisable, c'est un piège. Et pour finir les poissons, une interprétation déroutante de vos partenaires vous fait désormais craindre une déception. 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

0: Et maintenant, week-end, bonjour, il est 7h. Bonjour et bon réveil peut-être. La météo complète, les infos avec la rédaction et le retour de la musique avec Véronique Sanson. Et puis le duo, Pascal Obispo et Francis Cabrel.
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2: Bonjour à tous, Gérald Darmanin présente ses excuses à la famille de Liana. Invité hier soir aux 20h de TF1, le ministre de la Justice dénonce un immense échec dans le traitement du dossier du principal suspect. Il reconnaît des défaillances alors que cet homme a été mis en cause à plusieurs reprises dans des affaires sexuelles impliquant des mineurs sans jamais être placé en garde à vue. Le garde des Sceaux qui se dit prêt à prendre des sanctions contre certains magistrats pour faute professionnelle si leur responsabilité est avérée. Les résultats de l'enquête administrative sont attendus d'ici 15 jours. Les résultats de l'autopsie sont tombés hier soir. Le corps retrouvé jeudi dans le Gers est bien celui de la fillette de 11 ans. Les causes du décès ne sont pour le moment pas établies. Des analyses complémentaires ont été demandées. Demain, une marche blanche en hommage à Liana est prévue à Florence dans le Gers à partir de 15h. Dans l'actualité également, fin de l'isolement pour la plupart des cas contacts d'antivirus. Une vingtaine de Français vont pouvoir sortir de l'hôpital ce samedi. Ils avaient emprunté le même vol que la croisiériste néerlandaise décédée du virus en avril dernier. La Française hospitalisée à Paris après avoir été testée positive et toujours en réanimation dans un état stable. À l'étranger, des explosions entendues ce matin dans plusieurs pays du Golfe. Les gardiens de la Révolution annoncent avoir frappé des bases ennemies. Le Koweït et le Bahreïn, deux pays qui hébergent d'importantes bases militaires américaines, ont déclenché des alertes aériennes. Le pape Léon XIV débute sa visite en Espagne. Il va sillonner le pays pendant presque une semaine de Madrid à Barcelone en passant par les îles Canaries. Un événement pour les catholiques espagnols qui n'avaient plus reçu la visite d'un pape depuis 2011 et la venue de Benoît XVI. Et puis un mot de foot, les Françaises se relancent dans la course à la qualification pour la Coupe du Monde 2027. L'équipe de France féminine a battu la Pologne 2-0 hier soir. Les Bleus prennent provisoirement la tête du groupe B avant le match entre l'Irlande et les Pays-Bas programmé ce soir. Voilà pour l'info, excellente matinée à tous.
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4: Votre météo pour ce samedi, après le passage agité de la nuit avec pluie et forte rafale, la perturbation s'évacue vers l'est de la Bretagne. Derrière, on retrouve un ciel très changeant avec des éclaircies mais aussi quelques averses. À la mi-journée, côté température, comptez 15 degrés à Carhaix et à Pounévezel, 16 à Pontivy et Noyal-Pontivy, 17 degrés pour Concarneau ou encore Rospordin. Le vent reste bien présent avec encore 50 à 60 km/h dans l'intérieur. Demain, les éclaircies seront plus nombreuses et les températures repartiront à la hausse. Très belle matinée, bon week-end.
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0: Mamma Mia et le groupe ABBA, comme ça pour le matin, on est super content que vous êtes bien sur RMN. Il y a plein d'infos pour ce week-end, notamment eh bien les 10 ans de la compagnie Les Fous du Roi à Châteauneuf, donc du Fou, avec une nouvelle comédie pleine d'humour dès ce soir, La Famille a décapsulé, donc à 20h30. Vous allez peut-être me reconnaître encore demain à 15h30 à la salle, donc Arstérène, une pièce drôle et familiale, hein, je tiens à le préciser, entre quiproquo et situation, donc décalée, voilà. Avec la troupe donc Les Fous du Roi que je salue, c'est un 10e anniversaire, alors buvette sur place au profit de la ferme pédagogique de Scott. Belle sortie, ce soir 20h30 et demain 15h30, Les Fous du Roi et leur 10e anniversaire. On aime les programmes télé tout de suite avec RMN.
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3: Bonjour, quoi de beau à la télé pour cette soirée du 6 juin sur TF1 Star Academy, le concert événement sur la scène du Zénith de Toulon. Les académiciens de la dernière édition de l'émission offrent un spectacle d'envergure durant lequel ils revisitent les moments forts de leur parcours au château. Sur France 2, qui restera dans la lumière, divertissement présenté par Bono Guillon. Sur France 3, meurtre en Balagne, téléfilm. Sur France 4, acide, film avec Guillaume Canet. Selma, 15 ans, grandit entre ses deux parents séparés. Des nuages de pluie acide et dévastatrice s'abattent sur la France. Cette famille fracturée va devoir s'unir pour survivre. Sur Sister, The Truman Show, film avec Jim Carrey. Sur France 5, Échappée Belle, magazine sur le thème Émilie-Romagne, le goût de l'Italie. Et puis sur Arte, Sagrada Familia, le rêve achevé de Gaudi, documentaire. À Barcelone, l'imposante basilique de la Sagrada Familia, œuvre hors norme de l'architecte catalan Antoni Gaudi, n'est toujours pas achevée. Très belle soirée à tous.

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3: Bienvenue dans Esprit Jardin. Le mois de juin s'installe et le jardin entre dans l'une de ses périodes les plus dynamiques. Les journées s'allongent, les plantations prennent de l'ampleur et quelques gestes simples permettent de préparer un été en pleine forme. Au potager, c'est le moment de surveiller la croissance des tomates, courgettes, haricots et concombres. Pensez à attacher régulièrement les tomates à leur tuteur. Continuez de pailler généreusement vos cultures. Le paillage limite l'évaporation, freine les mauvaises herbes et permet de conserver une humidité régulière dans le sol. Les massifs de fleurs sont en pleine floraison. Prenez quelques minutes pour retirer les fleurs fanées des rosiers, géraniums ou vivaces. Ce geste simple stimule souvent l'apparition de nouvelles fleurs. Et puis, les premières récoltes se poursuivent au jardin. Les fraises, les salades, les radis ou les petits pois se dégustent maintenant. Les arbustes à floraison printanière, comme les lilas, peuvent être taillés après leur floraison afin de conserver une silhouette harmonieuse et préparer la floraison de l'an prochain. Et n'oubliez pas, laissez toujours une place à la biodiversité, une petite zone plus sauvage, quelques fleurs mellifères et un point d'eau feront le bonheur des pollinisateurs. Mon conseil cette semaine,

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Notre cher Gaëtan Roussel, qui connaît également la Bretagne comme personne. Enfin, comme personne, peut-être pas comme nous. Voilà, bonjour. Bonjour RMN, bonjour tout le monde. Votre week-end qui se poursuit. Vous n'avez pas raté l'horoscope. C'est là, dans une petite dizaine de minutes. On aura le temps, bien sûr, d'écouter Stéphane, d'écouter les Cardigans. Et puis, Christophe Maé est tombé sous le charme. Bon week-end avec nous.

0: Voilà une belle séquence rock comme on les aime, c'est Stéphane et Zaoui, Love Noir. Excellent. Allez, on enchaîne, RMN, beaucoup d'émotions ce matin. C'est samedi, premier week-end de juin, Nolwenn pour la suite, après l'horoscope de Clara.
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2: Bonjour à tous, samedi 6 juin, très bon week-end, on débute l'horoscope avec les béliers. En recherche d'équilibre, vous découvrez que vos méthodes ne sont plus d'actualité. Les taureaux, dans votre activité, vous allez croiser les bonnes personnes et cela au bon moment. Gémeaux, ne rejetez pas tout ce que l'on vous propose, car vous pouvez en attendre le meilleur. Les cancers, prêts à suivre une équipe, vous devriez néanmoins garder une certaine indépendance qui vous protégera. Les lions, vous aurez une belle puissance pour agir sous peu pour lutter contre les concurrents. Les vierges, il va vous être facile de donner une tournure officielle à votre relation côté amour. Balance, priorité à une combinaison qui va vous décider à changer d'univers. Les scorpions, les planètes vous guident pour atteindre le but que vous aviez laissé tomber il y a quelque temps. Sagittaire, prenez garde à une promotion gagnée curieusement, le piège qui s'ensuivra sera désagréable. Les capricornes, arrêtez de combattre les ennemis cachés, mais faites plutôt appel à la justice légale. Verseau, inutile d'accepter sans raison valable une offre qui n'est pas réalisable, c'est un piège. Et pour finir les poissons, une interprétation déroutante de vos partenaires vous fait désormais craindre une déception. 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

0: week-end avec Alamen, un week-end en Bretagne, la météo complète après donc les infos, et puis Mika pour Grace Kelly et le duo Elisa Tovatti et Tom Dice. Bonjour RMN, 8h.
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2: Bonjour à tous. L'épilogue tragique. Après une semaine de recherche dans le Gers, le corps retrouvé jeudi dans un silo agricole est bien celui de Liana, 11 ans, enlevée à la sortie de son collège à Florence. Les résultats de l'autopsie ne permettent pas à ce stade de déterminer les causes de la mort de la fillette. Une affaire qui suscite une vive émotion dans tout le pays, mais aussi beaucoup de colère, alors que le principal suspect avait déjà fait l'objet de plusieurs signalements et même de plaintes pour viol sur mineur. Nous avons failli, a reconnu hier soir le ministre de la Justice, Gérald Darmanin, aux 20h de TF1.
3: Aujourd'hui, l'institution judiciaire, elle n'a pas su protéger cette petite fille. J'en tirerai toutes les conséquences et au nom de la justice, comme ministre, je veux présenter mes excuses à cette famille et aux Français qui sont légitimement choqués, terrifiés de voir de telles défaillances. Donc nous en tirons toute conclusion, bien évidemment dans le fonctionnement de la justice. Nous devons aussi mobiliser l'ensemble des services de l'État pour que plus jamais une voix de l'enfant, on le dit depuis plusieurs mois désormais, je l'ai dit moi-même, ne soit tue ou ne soit pas suivie par les adultes.
2: Une enquête administrative a été ordonnée, les premières conclusions sont attendues le 19 juin. Dans l'actualité également, les gardiens de la Révolution annoncent avoir frappé des bases ennemies dans le Golfe. L'Iran a tiré 7 missiles sur le Koweït et Bahreïn selon l'armée américaine. Le chef de la diplomatie iranienne appelle pendant ce temps le président libanais à sauver son pays contre son vrai ennemi Israël. Les discussions se poursuivent entre Bouygues, Free et Orange pour le rachat de SFR. Les quatre opérateurs se donnent jusqu'à dimanche pour finaliser un accord. Si SFR est racheté par ses concurrents, le secteur reviendrait alors à 3 opérateurs. Une situation inédite depuis 2012 et l'arrivée de Free sur le marché. Et puis, nouvelle défaite pour San Antonio en finale NBA. Les Spurs de Victor Wembanyama se sont inclinés 104-105 face aux New York Knicks lors du deuxième match de la série. La franchise texane mal embarquée alors que les deux prochains matchs se tiendront à New York. Excellente matinée à tous.
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5: Un point sur le temps de ce samedi matin. La pluie a quitté la plupart de nos départements, mais les nuages restent nombreux, avec toujours un risque d'averse. Le vent souffle encore fort sur les côtes finistériennes et côtes armoricaines. Pour les températures à la mi-journée, on aura 16 degrés à Rostronin et Plouguer-Nevel, 18 degrés à Plouermel et Campénéac, 15 degrés à Brest ou encore Guipava. Cet après-midi s'annonce un peu plus calme, avec davantage d'éclaircies. Et pour la semaine prochaine, eh bien, le temps restera instable avec le retour de la pluie dès lundi. Belle matinée, très bon week-end à l'écoute des RMN.
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0: Ça fait toujours son petit effet, hein. Et dès le matin, d'ailleurs, voilà pour Johnny, avec RMN. Alors, un petit mot quand même du salon Pontivy Livre et Art. C'est pour aujourd'hui et demain, donc c'est une 4e édition. C'est au Palais des Congrès, bien sûr. Coucou, vous êtes en Centre-Bretagne, on vous accompagne à Pontivy. Alors, deux belles journées pour rencontrer des auteurs, des artistes et des éditeurs bretons pour partager ensemble. Séance de dédicace, exposition, plusieurs conférences. Alors, entre 10h et 18h, donc c'est au Palais des Congrès de Pontivy. C'est la 4e édition, c'est vous dire le succès donc du salon Pontivy Livre et Art. Amy Stewart, Bachung et Whitney Houston pour la suite. Allez avec RMN, bon week-end.
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Et un ange vient de passer, voilà pour Whitney Houston, bien sûr, avec RMN. Vous êtes peut-être sur la route pour ce premier week-end donc, de juin, quelle que soit votre destination, la Bretagne en musique. Si vous pouvez rester avec nous, vous aurez le droit donc à l'horoscope de Clara, l'horoscope 5 étoiles de Clara. C'est juste après Oria pour sa soirée mondaine PhD, I Won't Let You Down, les années 80, je sais, moi, avec mes quelques bribes d'anglais scolaire. Le groupe Image et puis Jake et Carla maintenant avec RMN.

0: Nous sommes invités, Oria et la soirée mondaine avec RMN. Dès 9h dans les prochaines minutes, le lancement de la deuxième édition du grand tournoi des jeunes organisé par le Gouin FC. Mais j'y reviendrai aux alentours donc de 9h15, pas moins de 48 équipes. Hein. On vous salue d'ailleurs, la radio est à Gouin également. Allez, on continue avec Tips, donné juste après l'horoscope de notre chère Clara pour ce samedi. Clara.
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2: Bonjour à tous, samedi 6 juin, très bon week-end. On débute l'horoscope avec les béliers. En recherche d'équilibre, vous découvrez que vos méthodes ne sont plus d'actualité. Les taureaux, dans votre activité, vous allez croiser les bonnes personnes et cela au bon moment. Gémeaux, ne rejetez pas tout ce que l'on vous propose, car vous pouvez en attendre le meilleur. Les cancers, prêts à suivre une équipe, vous devriez néanmoins garder une certaine indépendance qui vous protégera. Les lions, vous aurez une belle puissance pour agir sous peu pour lutter contre les concurrents. Les vierges, il va vous être facile de donner une tournure officielle à votre relation côté amour. Balance, priorité à une combinaison qui va vous décider à changer d'univers. Les scorpions, les planètes vous guident pour atteindre le but que vous aviez laissé tomber il y a quelque temps. Sagittaire, prenez garde à une promotion gagnée curieusement, le piège qui s'en suivra sera désagréable. Les capricornes, arrêtez de combattre les ennemis cachés, mais faites plutôt appel à la justice légale. Verseau, inutile d'accepter sans raison valable une offre qui n'est pas réalisable, c'est un piège. Et pour finir les poissons, une interprétation déroutante de vos partenaires vous fait désormais craindre une déception. Très belle journée sur RMN, la Bretagne en musique.
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0: Il est bien 9h, vous êtes sur RMN, on est en pleine pause café là. On vous dit tout, hein, la rédaction pour le Flash, météo complète pour la musique Tina Arena ou encore le groupe Dépêche Mode. Voilà, bonjour et bon week-end.
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2: Bonjour à tous, Gérald Darmanin présente ses excuses au nom de la justice à la famille de Liana. Le garde des Sceaux estime que l'institution judiciaire a failli dans le suivi des plaintes déposées contre Jérôme Barella. Le principal suspect du meurtre de la collégienne est visé par plusieurs procédures pour des affaires sexuelles impliquant des mineurs. On apprend par ailleurs qu'une nouvelle plainte pour viol sur mineur vient d'être déposée contre lui à Saint-Brieuc. Une enquête administrative pour faire la lumière sur d'éventuels dysfonctionnements a été lancée. Les résultats sont attendus le 19 juin. Gérald Darmanin assure qu'il proposera des sanctions contre des magistrats si des manquements sont avérés. Une affaire qui suscite en attendant beaucoup d'émotions. Partout en France, des associations et collectifs de victimes appellent à se rassembler lundi soir devant les tribunaux. Une marche blanche en présence des proches de la fillette est également prévue demain à Florence, dans le Gers. Dans le reste de l'actualité, le Koweït et Bahreïn visés par des tirs de missiles iraniens. Les gardiens de la révolution disent avoir ciblé des bases ennemies dans le Golfe après des bombardements américains contre des installations radar en Iran. 6 missiles ont été interceptés, un 7e n'a pas atteint sa cible prévue, assure l'armée américaine. Vladimir Poutine ne voit pas l'intérêt d'une rencontre avec Volodymyr Zelensky. Le président russe affirme que la guerre en Ukraine prendra fin seulement lorsque la Russie aura atteint ses objectifs. En refusant son invitation, Poutine choisit encore la guerre, réagit Volodymyr Zelensky. Emmanuel Macron de retour sur ses terres. Lundi, le président est attendu à Amiens pour visiter l'usine Goodyear. L'occasion de faire le point sur l'avancée du projet de modernisation du site, engagé avec le soutien de l'État depuis 2021. Et puis la Normandie célèbre le 82e anniversaire du débarquement. Plusieurs cérémonies sont prévues ce samedi pour commémorer le D-Day du 6 juin 1944, où près de 150 000 soldats alliés ont débarqué sur les plages normandes pour libérer la France et l'Europe des nazis. Voilà pour l'info. Excellente matinée à tous.
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4: Côté météo, voilà ce qui nous attend. Un ciel qui reste très variable ce matin, avec une alternance d'éclaircies et de passages nuageux, parfois accompagnés d'averses. L'ambiance demeure assez fraîche pour un début juin. Les températures à la mi-journée, comptez 16 degrés à Pontivy et Kerfourne, 17 degrés à Quimper et Plugufan, 15 degrés à Morlaix et Tolé. Cet après-midi, les averses deviendront moins fréquentes. Dimanche sera plus agréable, avec des éclaircies plus larges, avant une nouvelle dégradation attendue pour ce lundi. Très belle matinée de samedi, très bon week-end.
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0: 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Flo de la Vega avec RMN avec une planche de surf sur le dos. Et très très fort en surf. Flo de la Vega. Allez, on continue. Le Gourin FC, voilà, qui nous donne rendez-vous. Ça a démarré il y a quelques minutes, donc au stade de Nouec pour la deuxième édition du grand tournoi des jeunes. 48 équipes, voilà, pour de belles compétitions. Alors, les catégories U11, U13, U14 et U16, ce sont peut-être vos enfants. Les premiers matchs donc ont débuté, là il y a vraiment quelques secondes. Buvette, restauration, tombola, crêpes et bonbons pour voilà, profiter de cette belle journée. C'est à Gouin, c'est à deux pas de la radio et vous prenez peut-être la direction du stade de Nouec. Bonne journée tout le monde, les Pointer Sisters pour la suite et puis un Gilbert Montagnier pour le plaisir. RMN en week-end.
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3: Bonjour, quoi de beau à la télé pour cette soirée du 6 juin sur TF1 Star Academy, le concert événement sur la scène du Zénith de Toulon. Les académiciens de la dernière édition de l'émission offrent un spectacle d'envergure durant lequel ils revisitent les moments forts de leur parcours au château. Sur France 2, qui restera dans la lumière, divertissement présenté par Bono Guillon. Sur France 3, meurtre en Balagne, téléfilm. Sur France 4, acide, film avec Guillaume Canet. Selma, 15 ans, grandit entre ses deux parents séparés. Des nuages de pluie acide et dévastatrice s'abattent sur la France. Cette famille fracturée va devoir s'unir pour survivre. Sur Sister, The Truman Show, film avec Jim Carrey. Sur France 5, Échappée Belle, magazine sur le thème Émilie-Romagne, le goût de l'Italie. Et puis sur Arte, Sagrada Familia, le rêve achevé de Gaudi, documentaire. À Barcelone, l'imposante basilique de la Sagrada Familia, œuvre hors norme de l'architecte catalan Antoni Gaudi, n'est toujours pas achevée. Très belle soirée télé à tous.

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Tout à l'heure, on écoutait Flo de la Vega, là c'est le camarade Jérémy Frérot. Vous avez peut-être entendu parler de cette rumeur, il pourrait donc bien se reformer le temps de quelques concerts. Flo de la Vega. Voilà. Allez, on continue. On continue sur RMN avant l'horoscope de Clara, un petit peu avant 10h, pardon. Vanessa Paradis, le groupe UB40, et puis Jean-Jacques Goldman, Michael Jones et Carole Fredericks, né en 17.

0: Vanessa est sur RMN, on peut prénommer Vanessa, là aussi on sait à qui l'on a affaire. On sait à qui l'on a affaire, tous les samedis à partir de 10h. Erwan pour la suite, après donc les infos et la météo, temps plutôt variable aujourd'hui, demain ce sera nettement mieux. Et avant tout ce bon monde, eh bien ce sera Ricasse. Et voilà, bonne journée en Bretagne et merci de votre fidélité. Je vous dis à lundi avec Camille.
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2: Bonjour à tous, samedi 6 juin, très bon week-end. On débute l'horoscope avec les béliers. En recherche d'équilibre, vous découvrez que vos méthodes ne sont plus d'actualité. Les taureaux, dans votre activité, vous allez croiser les bonnes personnes et cela au bon moment. Gémeaux, ne rejetez pas tout ce que l'on vous propose, car vous pouvez en attendre le meilleur. Les cancers, prêts à suivre une équipe, vous devriez néanmoins garder une certaine indépendance qui vous protégera. Les lions, vous aurez une belle puissance pour agir sous peu pour lutter contre les concurrents. Les vierges, il va vous être facile de donner une tournure officielle à votre relation côté amour. Balance, priorité à une combinaison qui va vous décider à changer d'univers. Les scorpions, les planètes vous guident pour atteindre le but que vous aviez laissé tomber il y a quelques temps. Sagittaire, prenez garde à une promotion gagnée curieusement, le piège qui s'en suivra sera désagréable. Les capricornes, arrêtez de combattre les ennemis cachés, mais faites plutôt appel à la justice légale. Verseau, inutile d'accepter sans raison valable une offre qui n'est pas réalisable, c'est un piège. Et pour finir les poissons, une interprétation déroutante de vos partenaires vous fait désormais craindre une déception. Très belle journée sur RMN, la Bretagne en musique.
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0: Il est 10h, bonjour à tous et bon samedi avec RMN. J'espère que le début de week-end se passe bien pour vous. Peut-être en route vers le marché, les courses, un rendez-vous sportif ou tout simplement en train de profiter de votre matinée tranquille. Alors, jusqu'à 13h, de la musique, des idées de sortie partout en Bretagne et puis bien sûr des infos. C'est l'heure de retrouver le flash suivi d'un point météo.
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2: Bonjour, bonjour à tous. Un drame qui vire au scandale d'État. Gérald Darmanin a présenté ses excuses au nom de la justice hier à la famille de Liana aux 20h de TF1. L'institution judiciaire n'a pas su protéger cette petite fille, reconnaît le garde des Sceaux, alors que le suspect était visé par plusieurs plaintes pour viol sur mineur. Le ministre de la Justice assure qu'il tirera des conclusions devant de telles défaillances et se dit prêt à prendre des sanctions contre des magistrats. Les résultats de l'autopsie, eux, sont tombés hier soir. Le corps retrouvé jeudi dans le Gers est bien celui de la fillette de 11 ans. Mais les causes du décès ne sont pour le moment pas établies. Demain, une marche blanche en hommage à Liana est prévue à Florence. La famille de la collégienne a convié des maires des communes du secteur, mais précise qu'elle ne souhaite aucune autre présence politique. L'armée libanaise annonce la mort de plusieurs militaires dans une frappe israélienne ce matin. Bahreïn, de son côté, assure avoir été ciblé par l'Iran et dénonce une agression flagrante. Des explosions ont aussi été entendues ce matin près de l'aéroport de Koweït, visé par les gardiens de la Révolution. C'est une première pour l'enseigne de sport. Les employés de Decathlon sont appelés à la grève ce samedi dans tous les magasins de France. Ils réclament de meilleurs salaires alors que l'entreprise a enregistré des bénéfices records l'an dernier. Une décision qui fait réagir. La ville de Carpentras retire sa subvention au planning familial. L'association qui milite notamment pour l'accès à l'avortement fait les frais de ses prises de position contre le Rassemblement national. C'est en tout cas la justification avancée hier soir en conseil municipal par le maire RN Hervé de Lépineau. Et puis l'heure du verdict avant les phases finales. En top 14, dernière journée avec notamment la deuxième place en jeu. Ça va se jouer entre Montpellier qui se déplace à Lyon et le Stade français qui va à La Rochelle. Les Rochelais en lutte pour une place en barrage avec le Racing qui reçoit Toulouse. Mais aussi l'UBB et Clermont qui s'affrontent directement au coup d'envoi de tous les matchs ce soir à 21h05. Voilà pour l'info. Excellente journée à tous.
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0: On jette un coup d'œil à la météo de ce samedi. Les éclaircies gagnent progressivement du terrain, même si quelques averses circulent encore localement. Le vent reste sensible, mais commence lentement à faiblir. Au meilleur moment de la journée, côté température, on attend 17 degrés à Ploërmel et Ménéac, 18 degrés à Lorient et Pleumeur, 19 degrés en allant vers Vitré et Balazé. Demain, dimanche, s'annonce plus doux avec davantage de soleil, mais dès lundi, une nouvelle perturbation pluvieuse abordera la Bretagne par l'ouest. Bonne matinée à vous, très bon week-end.
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0: Roxane, c'était le groupe Police. Direction ce matin, le stade de Nouec à Gourin. En pleine effervescence aujourd'hui, le tournoi des jeunes du Gourin FC fait son retour avec pas moins de 48 équipes engagées dans des catégories U11, U13, U14 et U16. Les matchs ont commencé dès ce matin et vont s'enchaîner toute la journée. Une belle occasion de venir encourager les jeunes talents du football breton dans une ambiance familiale et conviviale. Et pour les supporters, tout est prévu. Restauration, buvette, tombola, crêpes et bonbons. Une belle sortie à partager en famille et pour encore plus d'idées de sortie, bien sûr, près de chez vous. Rendez-vous sur rmn.bzh. La suite en musique, Meja, Paul Abadomonet, Marc Lavoine, J'ai tout oublié, avec Christina Marocco, et les Womack and Womack qui arrivent maintenant pour le souvenir Teardrops. Passez un bon week-end.
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Silence Radio, c'était Gauvin Serz sur RMN. Amateurs de livres, de peintures, de dessins ou tout simplement de belles découvertes, direction Pontivy ce week-end, le Palais des Congrès accueille Pontivy Livres et Arts pour 2 journées de rencontres avec des auteurs, artistes et éditeurs bretons au programme dédicaces, expositions, échanges et découvertes dans une ambiance conviviale. Alors que vous soyez grand lecteur ou simplement curieux, c'est l'occasion parfaite de prendre le temps de flâner entre les stands et de rencontrer des passionnés. L'entrée est gratuite aujourd'hui et demain, c'est de 10h à 18h. Vous allez retrouver tous les détails, bien sûr, sur le site de la radio rmn.bzh. La suite avec Charlie Winston, Like a Hobo et Phil Collins, Another Day in a Paradise. Sur RMN, passez un bon week-end.

0: Dis-moi oui, vous avez reconnu Santa. L'éphéméride de ce samedi, on fête aujourd'hui les Norbert. Un bon anniversaire si vous êtes né un 6 juin. Comme Faudel, figure incontournable du rail en France, hein, révélé dans les années 90 avec des titres comme Tellement Hendrick, Tellement Je t'aime, ou encore grâce au concert 1, 2, 3 Soleil aux côtés de Khaled et Rachida. Le clin d'œil aujourd'hui, c'est le 6 juin, une date majeure bien sûr dans l'histoire. Hein, le 6 juin 44, c'était le débarquement allié en Normandie. Hein, plus de 150 000 soldats venus de plusieurs pays participaient à cette opération gigantesque destinée à libérer l'Europe occupée. La suite en musique avec Pascal Obispo, ou et avec qui tu m'aimes. Et puis les infos bien sûr à 11h suivi d'un point météo. C'est un très très bon week-end.
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0: Il est 11h, merci de passer votre samedi matin avec nous sur RMN. Dans quelques instants, on va partir du côté du Faouët pour un grand week-end festival et puis on parlera aussi d'une expo originale consacrée aux costumes bretons. D'ici là, côté musique, Earth, Wind & Fire arrive et là c'est les infos suivies d'un point météo.
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2: Bonjour à tous. La famille de Liana ne veut pas de présence politique demain en dehors des maires du secteur lors de l'hommage qui sera rendu à la collégienne. L'émotion s'annonce très vive ce dimanche à Florence où une marche blanche est prévue à partir de 15h. Un drame qui vire peu à peu au scandale d'État alors que le principal suspect avait déjà fait l'objet de signalements et même de plaintes pour viol sur mineur. Invité hier soir aux 20h de TF1, Gérald Darmanin s'est dit furieux et a reconnu des défaillances. Le garde des Sceaux assure qu'il proposera des sanctions et a présenté ses excuses au nom de la justice à la famille de la victime. Le Koweït et Bahreïn visés dans la nuit par des tirs de missiles iraniens. Les gardiens de la Révolution disent avoir ciblé des bases ennemies dans le Golfe en représailles de bombardements américains. L'armée libanaise annonce de son côté la mort de plusieurs militaires dans une frappe israélienne malgré le cessez-le-feu théoriquement en vigueur entre Israël et le Hezbollah. Le pape Léon XIV débute sa visite en Espagne. Il va sillonner le pays pendant presque une semaine de Madrid à Barcelone en passant par les îles Canaries. Un événement pour les catholiques espagnols qui n'avaient plus reçu la visite d'un pape depuis 2011 et la venue de Benoît XVI. Les discussions se poursuivent entre Bouygues, Free et Orange pour le rachat de SFR. Les quatre opérateurs se donnent jusqu'à dimanche pour finaliser un accord. Si SFR est racheté par ses concurrents, le secteur reviendrait alors à trois opérateurs. Une situation inédite depuis 2012 et l'arrivée de Free sur le marché. À la page des sports, la finale dame de Roland-Garros cet après-midi. Deux joueuses visent leur premier titre en Grand Chelem. La Russe Mira Andreeva, 8e joueuse mondiale, et la Polonaise Maya Walinska, invitée surprise, issue des qualifications. Et puis, nouvelle défaite pour San Antonio en finale NBA. Les Spurs de Victor Wembanyama se sont inclinés 104-105 cette nuit face aux Knicks lors du deuxième match de la série. La franchise texane mal embarquée avant les deux prochains matchs prévus à New York. Voilà pour l'info. Excellente fin de matinée à tous.
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0: La tendance météo pour ce samedi matin, un temps qui s'améliore doucement, avec davantage de périodes ensoleillées entre deux passages nuageux. Quelques averses restent possibles, mais elles deviennent moins nombreuses. Au plus chaud de la journée, pour les températures, comptez 15 degrés à Gourin et Langonnette, 17 degrés à Pontivy et Gueltas, 16 degrés à Concarneau ou encore Pont-Aven. Demain, les températures gagneront 1 ou 2 degrés, mais la semaine prochaine débutera sous un ciel plus perturbé, avec le retour des pluies atlantiques. Passez une belle matinée à l'écoute des RMN, bien sûr, un très très bon week-end.
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0: It's Raining Again, côté souvenir, c'était les Super Trompes. Et le centre Bretagne vibre tout au long de ce week-end avec le Festiquat qui est de retour au Fawet avec une programmation particulièrement séduisante avec sur scène Superbus, Boulevard Désert, Tagada Jones, NASA, Eligi, la Compagnie Créole et de nombreux autres artistes. Mais au-delà des concerts, c'est aussi l'ambiance qui fait le succès de ce rendez-vous porté par des bénévoles passionnés, bien sûr. Plus d'infos sur le site de la radio rmn.bzh pour le Festiquat donc ce week-end du côté du Fawet. On parlera cinéma tout à l'heure avec les sorties de la semaine. La chronique ciné, c'est aux alentours de 11h30. Nolwenn Leroy côté musique pour Suivre une étoile et les belles stars avec Sign of the Time. Passez un bon week-end.
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1: Bonjour à tous, les sorties ciné de la semaine et on commence avec La Bataille de Gaulle, l'âge de fer. Juin 1940, la France s'effondre mais un général refuse de capituler. Seul, presque sans soutien, il rejoint Londres avec une conviction folle. La bataille n'est pas terminée.
2: La France n'a pas capitulé.
3: Vous n'êtes pas la France !
4: Partout, des réseaux sont en train de se former.
5: Je veux que le monde sache que nous sommes invaincus.
6: Nous, les Français, libres.
1: Le film suit la naissance de la résistance autour du général de Gaulle, entre soldats, lycéens révoltés et combattants de l'ombre. Un thriller historique intense sur les débuts de la France libre.
2: Il se peut que je sois un obstacle à l'avenir de la France.
1: Autre sortie cette semaine et changement radical d'ambiance avec le retour de Scary Movie. Anna Faris et les frères Wayans reprennent du service pour une nouvelle parodie complètement barrée des films d'horreur. Une nouvelle fois, aucune saga n'est épargnée. Et enfin, autre sortie cette semaine, l'affaire Zanetti avec Rush Dizem. 10 ans après une condamnation mystérieuse, un criminologue rouvre le dossier d'une femme accusée de meurtre. Entre souvenirs flous, manipulation et vérité cachée, le face-à-face devient fascinant, inspiré d'une histoire vraie. Bref, entre résistance, parodie horrifique et enquête psychologique, cette semaine, le ciné joue sur tous les fronts. Bon ciné.

High in the Sky, c'était Alan Parsons Project. Si vous avez envie de découvrir le patrimoine breton sous un autre angle, eh bien direction Auray pour une exposition proposée par la Quévrenalerie autour des costumes traditionnels bretons. Costumes, boutons, rubans, outils de couture, démonstrations et espaces interactifs permettent de mieux comprendre le travail remarquable des couturières d'autrefois. Une visite immersive qui mêle histoire, culture et savoir-faire local. L'expo est ouverte jusqu'au 19 juin avec des horaires élargis le week-end. Une belle idée de sortie culturelle à retrouver sur rmn.bzh. La suite avec Eros, Ramazzotti, Bob Marley et Vita pour Ça fait mal. Très bon samedi matin avec RMN.

0: le roi d'Ibiza à l'instant. C'était David Guetta. Et dans quelques minutes sur RMN, on va retrouver vos infos à midi, bien sûr, suivi d'un point météo complet pour organiser la suite du week-end. Que vous soyez en balade au jardin, sur un terrain de sport ou simplement à la maison, et bien profitez bien de ce samedi. Et n'oubliez pas les idées de sortie évoquées ce matin, ainsi que plein d'autres événements partout en Bretagne à retrouver sur le site de la radio rmn.bzh. Très belle fin de matinée avec RMN, donc les infos à midi, suivi d'un point météo et la musique d'Ezri arrive avec le titre Life. Bon week-end.
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0: Et un très bon appétit à celles et ceux qui passent à table. Midi sur RMN, la Bretagne en musique. On continue ensemble jusqu'à 13h avec encore de la musique et quelques bonnes idées de sortie pour profiter pleinement du week-end. Côté musique, donc les Bee Gees dans un instant pour Night Fever. Mais là tout de suite, c'est l'heure de retrouver les infos suivies de la météo.
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2: Bonjour à tous. Le clan Chirac, de nouveau en deuil. On a appris en fin de matinée la mort de Bernadette Chirac. L'ancienne première dame était âgée de 93 ans, très affaiblie depuis la mort de son époux Jacques Chirac en 2019. Elle n'apparaissait plus dans les médias. Bien évidemment, son nom restera lié à jamais à celui de l'ancien président. Mais pas seulement, Clémence Lobary.
3: Bernadette Chaudron de Courcelles épouse Jacques Chirac en 51 contre l'avis de sa famille. Et malgré les infidélités et les drames, elle reste à ses côtés jusqu'au plus haut sommet de l'État. Elle entre ainsi à l'Élysée en 95 après l'élection de Jacques Chirac. Elle y exerce une influence croissante, parfois même contre les propres conseillers de son mari. Mais Bernadette Chirac ne s'est pas cantonnée au rôle de première dame. Elle est élue dès 71 conseillère municipale de Saran, en Corrèze, avant de faire son entrée au Conseil général en 79. Elle y restera jusqu'en 2015. Enfin, son nom reste toujours lié à l'opération des pièces jaunes. Elle occupe ainsi le poste de présidente de la Fondation Hôpitaux de Paris, Hôpitaux de France jusqu'en 2019.
2: Emmanuel Macron a réagi ce matin, indiquant que Bernadette Chirac avait marqué notre histoire. Elle a changé tant de vie avec discrétion et obstination, salue le chef de l'État. L'actualité, c'est aussi l'immense émotion à Florence, où une marche blanche est prévue demain à partir de 15h. Hommage à la jeune Liana. Sa famille indique qu'elle ne souhaite pas de présence politique en dehors des élus locaux, alors que ce drame suscite un tollé au plus haut sommet de l'État. Hier soir, le garde des Sceaux Gérald Darmanin a reconnu des défaillances, alors que le principal suspect avait déjà fait l'objet de signalement et même de plaintes pour viol sur mineur. Des sanctions pourraient tomber. À l'international, des tirs de missiles iraniens au Koweït et au Bahreïn. Selon l'Iran, il s'agit de représailles sur des bases ennemies après des bombardements américains. Dans le même temps, le Liban a annoncé la mort de plusieurs militaires, parmi lesquels un officier tué dans une attaque israélienne. Et puis les sports, jour de finale dames à Roland-Garros. La Russe Mira Andreeva et la surprenante Polonaise Magdalena Walińska s'affrontent à partir de 15h. Elles visent un premier titre en Grand Chelem. Très bon après-midi à notre écoute.
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0: Vos prévisions météo détaillées, un ciel qui reste partagé entre nuages et éclaircies, mais des conditions deviennent plus agréables au fil des heures. Le vent continue lui aussi à perdre en vigueur. Les températures pour cet après-midi comptaient 16 degrés à Rostronin et Paule, 17 degrés à Ploërmel et Brignac, 15 degrés à Brest ou encore Beauhard. La soirée s'annonce plus calme et demain, les éclaircies seront plus généreuses. En revanche, lundi verra déjà le retour d'un front plus vieux par l'ouest. Bon appétit si vous passez à table. Très, très belle journée.
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0: Hymne for the Weeknd, c'était les Coldplay. Et après plusieurs années d'absence, elles font leur grand retour. Les 24 heures kayak célèbrent leur 20e édition ce week-end au parc d'eau vive d'Inzinzac, l'Ocrist. Le départ sera donné cet après-midi à 15h. Pendant 24 heures, les équipes vont se relayer autour de l'île de Locastel pour réaliser un maximum de tours. Mais ici, l'esprit festif compte presque autant que le sport. Déguisement, animation, musique et bonne humeur sont au programme. Pour les visiteurs, l'accès est gratuit avec village animation, jeux pour enfants, restauration et buvette. Bref, un rendez-vous original à découvrir ce week-end. Plus d'infos, bien sûr, sur rmn.bzh. La suite en musique avec les Wet Wet Wet, Jean-Jacques Goldman et Michael Field. Passez un bon week-end.
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restera. Qu'est-ce qu'il me restera? C'était Claudio Capeo. Et direction Châteauneuf-du-Fou pour une soirée placée sous le signe du rire avec la troupe Les Fous du Roi qui fête ses 10 ans avec une nouvelle comédie intitulée La famille à décapsuler. Une mère discrète, une belle-mère envahissante, une amie complètement déjantée. Tous les ingrédients sont réunis pour une avalanche de quiproquos et de situations improbables. Représentation ce soir à 20h30 à la salle Ars Thérèse. L'entrée est au chapeau et les bénéfices de la buvette seront reversés à une ferme pédagogique locale. Une belle occasion de soutenir le théâtre amateur tout en passant une excellente soirée. La suite avec RMN bien sûr et la musique Imwild arrivée là Matmata. Voici l'Ambéandro. Bon samedi.

0: Allô, c'était Joy Jonathan. Et l'heure tourne à bientôt 13h. Je vous remercie d'avoir passé cette matinée avec nous sur RMN, la Bretagne en musique. Dans quelques minutes, on va retrouver bien sûr les infos à 13h exactement, ainsi que la météo pour compléter la suite de votre week-end. Et si vous cherchez encore quelques idées de sorties pour cet après-midi ou ce soir, n'hésitez pas à faire un petit tour sur rmn.bzh où de nombreux rendez-vous vous attendent à faire partout en Bretagne. Très bon samedi à tous et on se retrouve bien sûr tout à l'heure sur RMN à partir de 16h pour partager de nouveau la musique et les idées de sortie. On se quitte avec Morricante côté musique, Yeke Yeke dans les années 80 et le programme TV de ce samedi soir. Bon week-end.
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4: Bonjour, quoi de beau à la télé pour cette soirée du 6 juin sur TF1 Star Academy, le concert événement sur la scène du Zénith de Toulon. Les académiciens de la dernière édition de l'émission offrent un spectacle d'envergure durant lequel ils revisitent les moments forts de leur parcours au château. Sur France 2, qui restera dans la lumière, divertissement présenté par Bruno Guillon. Sur France 3, meurtre en Balagne, téléfilm. Sur France 4, acide, film avec Guillaume Canet. Selma, 15 ans, grandit entre ses deux parents séparés. Des nuages de pluie acide et dévastatrice s'abattent sur la France. Cette famille fracturée va devoir s'unir pour survivre. Sur Sister, The Truman Show, film avec Jim Carrey. Sur France 5, Échappée Belle, magazine sur le thème Émilie-Romagne, le goût de l'Italie. Et puis sur Arte, Sagrada Familia, le rêve achevé de Gaudi, documentaire. À Barcelone, l'imposante basilique de la Sagrada Familia, œuvre hors norme de l'architecte catalan Antoni Gaudi, n'est toujours pas achevée. Très belle soirée télé à tous.

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0: Il est 13h.
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2: Bonjour à tous. À la une, les hommages qui se succèdent après l'annonce du décès de Bernadette Chirac. L'ancienne première dame, longtemps élue de Corrèze et figure de l'opération Pièce Jaune, s'est éteinte hier à 93 ans, 7 ans après la mort de son mari Jacques Chirac. Elle fut bien plus qu'une première dame, souligne le patron des LR, Bruno Retailleau. Emmanuel Macron salue, lui, une grande dame de cœur qui a changé tant de vies avec discrétion et obstination. De son côté, François Hollande se souvient d'une femme entière et engagée. L'actualité, c'est aussi ses réactions à l'affaire Liana, cette adolescente dont le corps a été identifié hier dans le Gers, une semaine après sa disparition. Alors que le principal suspect était déjà visé par plusieurs plaintes et signalements transmis à la justice pour des violences sexuelles, l'affaire tourne au scandale national. Hier, Gérald Darmanin a présenté ses excuses au nom de la justice. Il s'est dit furieux et a regretté un immense échec, mais aussi des défaillances et des fautes professionnelles de la part de certains magistrats. 5 blessés graves, dont 4 enfants, dans un incendie en Moselle. Le sinistre s'est déclenché la nuit dernière dans un appartement de Forbach. Tous ont été victimes d'intoxication par inhalation de fumée. 80 pompiers ont été mobilisés. Les sports, après 2 semaines d'échanges, Roland-Garros touche à sa fin ce week-end. On commence cet après-midi avec la finale dames. La russe Mira Andreeva affronte la surprenante polonaise Maja Szwalińska, issue des qualifications. Clap de fin aussi sur la saison régulière de Top 14, c'est du rugby. Dernière journée ce soir avant les barrages et il y a de l'enjeu. Pour la deuxième place d'abord, elle est importante, elle permet de se qualifier directement en demi-finale. En plus de Toulouse assurée de terminer en tête, 3 clubs peuvent encore l'atteindre. Montpellier qui joue à Lyon, le Stade Français qui se rend à La Rochelle et Pau qui accueille Montauban. Du suspense aussi pour les places de barragistes, 4 équipes se disputent les 2 dernières places du top 6. Le Racing qui affronte Toulouse, l'UBB et Clermont qui jouent l'un contre l'autre et enfin La Rochelle. Tous ces matchs débutent à 21h15. Voilà pour l'essentiel de l'actualité. Très bon après-midi à notre écoute.
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4: Vos prévisions météo détaillées, un ciel qui reste partagé entre nuages et éclaircies, mais les conditions deviennent plus agréables au fil des heures. Le vent continue lui aussi à de perdre en vigueur. Les températures pour cet après-midi comptaient 16 degrés à Rostronin et Paul, 17 degrés à Pleuhermel et Brignac, 15 degrés à Brest ou encore Beauhard. La soirée s'annonce plus calme et demain, les éclaircies seront plus généreuses. En revanche, lundi verra déjà le retour d'un front pluvieux par l'ouest. Bon appétit si vous passez à table. Très très belle journée.
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3: Bienvenue dans Esprit Jardin. Le mois de juin s'installe et le jardin entre dans l'une de ses périodes les plus dynamiques. Les journées s'allongent, les plantations prennent de l'ampleur et quelques gestes simples permettent de préparer un été en pleine forme. Au potager, c'est le moment de surveiller la croissance des tomates, courgettes, haricots et concombres. Pensez à attacher régulièrement les tomates à leur tuteur. Continuez de pailler généreusement vos cultures. Le paillage limite l'évaporation, freine les mauvaises herbes et permet de conserver une humidité régulière dans le sol. Les massifs de fleurs sont en pleine floraison. Prenez quelques minutes pour retirer les fleurs fanées des rosiers, géraniums ou vivaces. Ce geste simple stimule souvent l'apparition de nouvelles fleurs. Et puis, les premières récoltes se poursuivent au jardin. Les fraises, les salades, les radis ou les petits pois se dégustent maintenant. Les arbustes à floraison printanière, comme les lilas, peuvent être taillés après leur floraison afin de conserver une silhouette harmonieuse et préparer la floraison de l'an prochain. Et n'oubliez pas, laissez toujours une place à la biodiversité, une petite zone plus sauvage, quelques fleurs mellifères et un point d'eau feront le bonheur des pollinisateurs. Mon conseil cette semaine, profitez des rendez-vous au jardin organisés partout en France ce week-end. De nombreux parcs et jardins ouvrent exceptionnellement leurs portes en Bretagne, en Pays de la Loire, en Vendée et en Charente-Maritime. Une excellente occasion de découvrir de nouvelles idées pour embellir votre jardin. À très bientôt dans Esprit Jardin.

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0: Il est 16h, très bon samedi après-midi avec RMN. J'espère que votre week-end se passe bien, peut-être sur la route, en terrasse, en balade ou en train de préparer votre soirée. Bien, ça tombe bien, j'ai des idées de sortie à vous proposer. Erwan avec vous donc jusqu'à 19h, musique dans un instant avec le groupe Yes, et là tout de suite on s'intéresse à votre point météo et à l'info.
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2: Bonjour à tous. Emmanuel Macron, Nicolas Sarkozy, François Hollande, Dominique de Villepin, Gabriel Attal ou encore Jordan Bardella. Les réactions politiques se succèdent après l'annonce ce matin du décès de Bernadette Chirac. L'ancienne première dame, veuve du président Jacques Chirac, s'est éteinte à l'âge de 93 ans. Émotion aussi à Florence, dans le Gers, au lendemain de l'identification du corps de Liana, cette adolescente de 11 ans, retrouvée morte une semaine après sa disparition. Une marche blanche est organisée demain par la famille qui ne souhaite pas voir de politique à l'exception des maires locaux. Lundi, c'est devant les tribunaux de toute la France que des associations appellent à se rassembler pour dénoncer les dysfonctionnements judiciaires dans cette affaire dont le principal suspect n'avait jamais été inquiété malgré plusieurs signalements pour violences sexuelles. Un ressortissant français condamné à 20 ans de prison au Mali. Peine prononcée hier à Bamako pour cet agent de renseignement, officier de la DGSE, qui bénéficiait d'un statut diplomatique à l'ambassade de France. Il était jugé pour atteinte à la sûreté de l'État. Lors de son arrestation musclée en août 2025, les médias locaux avaient affirmé qu'il participait à une tentative de déstabilisation des institutions maliennes, une thèse contredite par Paris. Dans l'actualité internationale, le pape est arrivé ce matin à Madrid. Sa sainteté Léon XIV va rester 7 jours en Espagne. Pour sa première intervention aujourd'hui au Palais Royal, le pape a passé des messages de réconciliation alors que l'Espagne est en proie à des divisions politiques. 1 million de personnes sont attendues demain pour une messe en plein air dans la capitale espagnole. Les sports, c'est parti pour les qualifications au Grand Prix de Monaco, le 6e rendez-vous de la saison de Formule 1. Des qualifications toujours déterminantes sur ce circuit où les dépassements sont difficiles en course. Le leader du championnat du monde Kimi Antonelli et le local Charles Leclerc sont favoris. La course est prévue demain à 15h. Et puis c'est l'un des derniers grands rendez-vous avant le Tour de France. Le peloton international a rendez-vous à partir de demain avec le Tour d'Auvergne-Rhône-Alpes, nouveau nom du mythique critérium cycliste du Dauphiné. 8 jours de course dans les Alpes, le jeune français Paul Sexas fait figure de favori. Très bonne fin d'après-midi à notre écoute.
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0: La météo de ce samedi après-midi, les éclaircies deviennent plus larges sur l'ensemble de la Bretagne et les averses se font plus rares. Le vent reste sensible mais beaucoup moins fort qu'en matinée. Demain matin, pour les températures, vous aurez 11 degrés à Carhaix et Kerglof, 13 degrés à Quimper et Plomelin, 12 degrés du côté de Morlaix et Sainte-Sève. Demain dimanche, ça s'annonce globalement sec hein, avec de belles périodes ensoleillées, mais dès lundi, le retour de la pluie est attendu sur l'ensemble de la région. Profitez bien de votre samedi après-midi, un très bon week-end à l'écoute des RMN.
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0: Tripping, c'était Robbie Williams. Et le Centre Bretagne est en fête ce week-end. Le Festiquat bat son plein au Faouette avec une affiche qui a de quoi faire plaisir à tous les publics. Superbus, Boulevard Désert, Tagada Jones, NASA, Ledji, la Compagnie Créole et bien d'autres artistes au programme de cette nouvelle édition. Mais le succès du Festiquat, c'est aussi son ambiance conviviale et familiale portée par une équipe de bénévoles passionnés. Un beau week-end de concerts au cœur du Centre Bretagne. Plus d'infos, bien sûr, à direction rmn.bzh. La suite en musique, The Pretenders, Yannick Noah et Mudupt dans un instant. Pour Don't Speak, passez un bon week-end.
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Vous écoutez RMN, c'était Louane. Et direction Azazac-le-Christ, hein, où les 24 heures kayak ont officiellement pris leur départ. Les équipes vont maintenant se relayer pendant toute la nuit et jusqu'à demain après-midi autour de l'île de Locastel. Mais ici, on ne vient pas seulement pour la performance sportive. Hein, déguisement, animation, chorégraphie et bonne humeur font aussi partie du spectacle. Pour les visiteurs, l'accès est gratuit avec DJ, village partenaire, jeux pour enfants, restauration et buvette. Une sortie original à vivre en famille ou entre amis ce week-end. Pour tous les renseignements, tous les détails, rendez-vous sur le site rmn.bzh. La suite en musique avec Gérald de Palmas et Bernard Lavillier. Très bon week-end à tous.

0: Born in the USA, l'hymne de Bruce Springsteen. Et dans quelques minutes sur RMN, on parlera patrimoine breton du côté d'Auray. Et puis on prendra aussi la direction de Gourin où les jeunes footballeurs sont à l'honneur aujourd'hui. Restez bien avec nous pour la suite de votre samedi après-midi. L'info arrive à 17h bien sûr, suivi d'un point météo. Et puis côté musique, Bruno Mars avec Marry You. Passez un très très bon week-end.
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0: Merci d'avoir choisi RMN. Merci d'être avec nous pour ce premier week-end de juin. Il est 17h. RMN, la Bretagne en musique, avec encore plein de musique et de belles idées de sortie avant 19h. Dans un instant, on retrouve le souvenir de Kim Carnes avec Bette Davis Eyes. Mais tout de suite, bien sûr, place à un point avec l'info.
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2: Bonsoir à toutes et à tous. Des analyses complémentaires pour tenter de comprendre les circonstances de la mort de Liana. Le corps de l'adolescente de 11 ans a bien été identifié hier suite à l'autopsie, une semaine après sa disparition dans le Gers. Mais les légistes n'ont pas réussi à déterminer les causes de la mort. En parallèle, une enquête administrative doit rendre ses conclusions le 19 juin pour faire la lumière sur les dysfonctionnements du système judiciaire, alors que le principal suspect avait déjà été visé par plusieurs signalements pour violences sexuelles sans être inquiété. Une marche blanche est organisée demain dans le Gers. À la une également, la disparition de Bernadette Chirac, celle qui fut première dame pendant 12 ans, mais également conseillère générale de la Corrèze durant 36 ans, s'est éteinte hier à 93 ans. Les réactions politiques sont unanimes au moment de saluer le parcours de cette figure de la 5e République. Un carnet de condoléances est à disposition du grand public en face de l'Élysée. 5 blessés graves, dont 4 enfants, dans un incendie en Moselle. Le sinistre s'est déclenché la nuit dernière dans un appartement de Forbach. Tous ont été victimes d'un intoxication par inhalation de fumée. 80 pompiers ont été mobilisés. À l'international, des tirs de missiles iraniens au Koweït et au Bahreïn. Selon l'Iran, il s'agit de représailles sur des bases ennemies après des bombardements américains. Dans le même temps, le Liban a annoncé la mort de plusieurs militaires, parmi lesquels un officier tué dans une attaque israélienne. Les sports pour terminer cette édition. Clap de fin sur la saison régulière de Top 14. Dernière journée ce soir avant les barrages et il y a de l'enjeu. Pour la deuxième place d'abord, elle est importante car elle permet de se qualifié directement en demi-finale. En plus de Toulouse assuré de terminer en tête du classement, 3 clubs peuvent encore l'atteindre. Montpellier qui joue à Lyon, le Stade français qui se rend sur la pelouse de La Rochelle et Pau qui accueille la Lanterne rouge Montauban. Du suspense aussi pour les places de barragistes. 4 équipes se disputent les 2 dernières places du top 6. Le Racing 92 qui affronte Toulouse, l'UBB et Clermont qui jouent l'un contre l'autre et enfin La Rochelle. Tous ces matchs débutent à 21h05. Voilà pour l'essentiel de l'actualité. Très bonne soirée à notre écoute.
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0: La météo de cette fin de samedi après-midi, un temps qui devient plus agréable avec un ciel variable et de belles éclaircies qui prennent progressivement l'avantage. Les températures pour demain matin, comptez 11 degrés à Pontivy et Saint-Géran, 13 degrés à Lorient et Guidel, 10 degrés en allant vers Vitré ou encore Herbray. Demain dimanche, ce sera la plus belle journée du week-end. Il faudra en profiter avant l'arrivée d'une nouvelle perturbation prévue dès lundi matin. Profitez bien donc de ce dimanche après-midi à l'écoute des RMN. Très bon week-end à tous.
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0: Les épines du cœur, bien sûr, Vanessa Paradis. Si vous aimez la culture bretonne et les belles histoires de transmission, direction Auray avec la Quévren Arlerey qui vous propose jusqu'au 19 juin une expo consacrée aux costumes traditionnels bretons. Au programme donc costumes d'époque, boutons, rubans, outils de couture, démonstrations et espaces interactifs pour découvrir le savoir-faire remarquable des couturières bretonnes. Une visite immersive qui permet de mieux comprendre une partie de notre patrimoine régional. Une très belle idée de sortie culturelle à retrouver bien sûr sur rmn.bzh. On parlera ciné tout à l'heure avec les sorties de la semaine. La chronique ciné, c'est aux alentours de 17h30. Et puis côté musique, on poursuit avec Michael Jackson, Bill Hicks, Sting ou encore Christophe Maé. Passez un très très bon samedi, un bon week-end.
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1: Bonjour à tous, les sorties ciné de la semaine et on commence avec la bataille de Gaulle, l'âge de fer. Juin 1940, la France s'effondre mais un général refuse de capituler. Seul, presque sans soutien, il rejoint Londres avec une conviction folle. La bataille n'est pas terminée.
2: La France n'a pas capitulé.
3: Vous n'êtes pas la France !
4: Partout, des réseaux sont en train de se former.
5: Je veux que le monde sache que nous sommes invaincus.
6: Nous, les Français, libres.
1: Le film suit la naissance de la résistance autour du général de Gaulle, entre soldats, lycéens révoltés et combattants de l'ombre, un thriller historique intense sur les débuts de la France libre.
2: Il se peut que je sois un obstacle à l'avenir de la France.
1: Autre sortie cette semaine et changement radical d'ambiance avec le retour de Scary Movie. Anna Faris et les frères Wayan se reprennent du service pour une nouvelle parodie complètement barrée des films d'horreur. Une nouvelle fois, aucune saga n'est épargnée. Et enfin, autre sortie cette semaine, l'affaire Zanetti avec Rush Dizem. 10 ans après une condamnation mystérieuse, un criminologue rouvre le dossier d'une femme accusée de meurtre. Entre souvenirs flous, manipulation et vérité cachée, le face-à-face devient fascinant, inspiré d'une histoire vraie. Bref, entre résistance, parodie horrifique et enquête psychologique, cette semaine, le ciné joue sur tous les fronts. Bon ciné.

0: lune.
1: La lune, un extrait du nouvel album de Christophe Maé. Le stade de Nouec, c'est à Gourin, qui vit aujourd'hui une très très belle fête du football, hein, avec le tournoi des jeunes du Gourin FC, qui rassemble cette année 48 équipes dans plusieurs catégories. Depuis ce matin, les rencontres s'enchaînent, hein, dans une ambiance conviviale, avec de nombreux supporters venus encourager les futurs talents du

0: sa raison d'être ensemble, une chanson signée Obispo. Et vous êtes bien sur RMN, la Bretagne en musique. Dans quelques instants, on parlera lecture, peinture et rencontre à Pontivy. Et puis on terminera avec une belle soirée théâtre qui s'annonce du côté de Châteauneuf-du-Fou. On va en parler entre 18h et 19h. Restez bien avec nous. La musique continue aussi avec George Michael dans un instant. Et puis bien sûr, l'info. On a rendez-vous à 18h avec la rédaction. Passez un bon week-end.
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0: 18h sur RMN, j'espère que votre samedi se passe bien. Alors que vous soyez déjà en route pour une sortie, un concert ou un repas entre amis, on continue à vous accompagner bien sûr jusqu'à 19h avec la musique Chris de Burgh dans un instant. Mais là tout de suite, bien sûr, il est 18h, c'est l'heure de retrouver la rédaction pour un point avec l'info.
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2: Bonsoir à toutes et à tous. L'hommage à Liana dans le Gers. La famille organise une marche blanche demain à 15h pour honorer la mémoire de cette adolescente dont le corps a été identifié hier, 11 jours après sa disparition. En toile de fond, beaucoup de questions et un scandale qui grandit alors que le principal suspect avait déjà fait l'objet de signalements et même de plaintes pour viol sur mineur. Le ministre de la Justice a présenté hier ses excuses à la famille de la victime au nom de la justice. Il a reconnu des défaillances et proposera des sanctions si des manquements sont avérés. Hommage aussi pour Bernadette Chirac, l'ancienne première dame, également élue de Corrèze pendant 36 ans, figure de la Fondation Hôpitaux de France, est décédée hier à 93 ans, annonce ce matin de sa famille. Un registre de condoléances est à disposition à la Maison Élysée, située en face du palais présidentiel, ouvert à tous ceux qui veulent lui rendre hommage. Dans l'actualité internationale, le pape est arrivé ce matin à Madrid. Léon XIV va rester 7 jours en Espagne. Pour sa première intervention aujourd'hui, sa sainteté a passé des messages de réconciliation alors que l'Espagne est en proie à des divisions politiques. 1 million de personnes sont attendues demain pour une messe en plein air dans la capitale espagnole. Retour en France où les forces de l'ordre sont à nouveau mobilisées sur une free party d'ampleur. C'est à Claret, dans l'Hérault, que près de 2000 personnes et 600 véhicules ont investi un terrain malgré l'interdiction préfectorale. Les accès au site sont verrouillés par les forces de l'ordre, prévient la préfecture qui annonce de multiples contrôles. Le propriétaire du terrain a déposé plainte. Les sports, il n'y a pas eu de suspense en finale du tournoi féminin à Roland-Garros. À 19 ans, la Russe Mira Andreeva, 8e mondiale, a remporté son premier titre en Grand Chelem en dominant la Polonaise Maja Szalińska en 2-7, 6-3, 6-2 cet après-midi. Une adversaire qui en termine avec un parcours plus qu'honorable, elle qui est la surprise de la quinzaine après avoir gravi tous les échelons depuis les qualifications. Demain, place à la finale des hommes entre l'Italien Flavio Cobolli et l'Allemand Alexander Zverev. Comme dans le tableau féminin, il s'agira forcément d'un vainqueur inédit. Très bonne soirée à notre écoute.
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0: Un dernier point météo pour ce samedi. Une météo plus calme pour cette fin de journée. Les dernières averses s'éloignent. Les éclaircies deviennent plus nombreuses à l'approche de la soirée. Demain matin, pour les températures, vous aurez 11 degrés à Rostronin et Mélionnec, 12 degrés à Ploermel, Saint-Brieuc de Moron et 13 degrés pour Brest, Guilherme ou encore Guipava. Demain dimanche, ça s'annonce plus lumineux et plus doux, mais la semaine prochaine débutera sous le signe des nuages et de nouvelles pluies. Belle fin de samedi, à l'écoute des RMN, très bon week-end à tous.
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0: On the Beach, le beau souvenir de Chris Rea. Et direction Pontivy pour un week-end placé sous le signe de la culture. Le Palais des Congrès accueille Pontivy Livres et Arts aujourd'hui et demain. Auteurs, artistes, éditeurs bretons, expositions, rencontres et dédicaces au programme. C'est l'occasion de découvrir de nouveaux talents, de discuter avec des passionnés et peut-être de repartir avec quelques belles découvertes sous les bras. L'entrée est gratuite et l'événement se poursuit donc demain dimanche. Plus d'infos sur rmn.bzh. On va poursuivre nous avec le programme TV qui va arriver aux alentours de 18h30. Côté musique, Amira arrive aussi et Alanis Morissette pour You Learn. Passez un très très bon samedi. Belle fin de journée.
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3: Bonjour, quoi de beau à la télé pour cette soirée du 6 juin sur TF1 Star Academy, le concert événement sur la scène du Zénith de Toulon. Les académiciens de la dernière édition de l'émission offrent un spectacle d'envergure durant lequel ils revisitent les moments forts de leur parcours au château. Sur France 2, qui restera dans la lumière, divertissement présenté par Bono Guillon. Sur France 3, meurtre en Balagne, téléfilm. Sur France 4, acide, film avec Guillaume Canet. Selma, 15 ans, grandit entre ses deux parents séparés. Des nuages de pluie acide et dévastatrice s'abattent sur la France. Cette famille fracturée va devoir s'unir pour survivre. Sur Sister, The Truman Show, film avec Jim Carrey. Sur France 5, Échappée Belle, magazine sur le thème Émilie-Romagne, le goût de l'Italie. Et puis sur Arte, Sagrada Familia, le rêve achevé de Gaudi, documentaire. À Barcelone, l'imposante basilique de la Sagrada Familia, œuvre hors norme de l'architecte catalan Antoni Gaudi, n'est toujours pas achevée. Très belle soirée à tous.

Pierre Garnier, c'était l'horizon. Si vous avez envie de terminer la journée avec quelques éclats de rire, direction la salle Ars Thérèse à Châteauneuf-du-Fou, où la troupe des Fous du Roi célèbre ses 10 ans avec une nouvelle comédie, La famille a décapsulé. La mère discrète, une belle-mère envahissante, une amie totalement imprévisible et une avalanche de situations cocasses qui promet de beaux fous rires. La représentation débute donc ce soir à 20h30. L'entrée est au chapeau et les bénéfices de la buvette seront reversés à la ferme pédagogique locale. Une belle soirée théâtrale, hein, partagé en famille ou entre amis. Toutes les infos, tous les détails sur rmn.bzh. On poursuit bien sûr en musique avec dans un instant Toto pour le titre Rosanna et Renaud. Voici Manhattan Kaboul.

0: extrait de l'album 4 du groupe Toto en 1981, c'était Rosanna. Et dans quelques minutes sur RMN, on retrouvera l'info nationale à 19h, suivi de votre programme musique, bien sûr, 100% musique sur RMN. Demain matin, dès 7h30, Franck pour vous proposer Happy Days. Avant de me rejoindre, bien sûr, à partir de 9h30 pour une nouvelle matinée ensemble sur RMN. La Bretagne en musique, passez une excellente soirée. Profitez bien de votre week-end et merci d'avoir choisi RMN. Rock voisine pour se dire au revoir. On écoute Tant pis dans quelques secondes.
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2: Bonsoir à tous. À la une ce samedi, la perte d'une grande figure de la vie politique française. Bernadette Chirac nous a quittés à l'âge de 93 ans, a annoncé ce matin sa famille. Ancienne première dame et conseillère générale de Corrèze, elle était reconnue pour son engagement dans l'action caritative. Le chef de l'État, Emmanuel Macron, lui salue une grande dame de cœur. Notez qu'un registre de condoléances est à disposition à la maison Élysée, située en face du palais présidentiel. Il est ouvert à tous ceux qui souhaitent lui rendre hommage. L'émotion dans le Gers après la mort de la petite Liana. Une marche blanche est organisée demain à 15h par la famille de la jeune fille, dont le corps a été identifié hier, 11 jours après sa disparition. Dans le même temps, beaucoup de questions restent en suspens et la polémique continue d'enflammer le débat, alors que le principal suspect avait déjà fait l'objet de signalements et même de plaintes pour viol sur mineur. Hier, le ministre de la Justice, Gérald Darmanin, a notamment présenté ses excuses à la famille de la victime. Il reconnaît des défaillances au sein de l'institution judiciaire. L'aide carburant destinée aux agriculteurs entre en vigueur à compter d'aujourd'hui. Annonce de la ministre de l'Agriculture sur X, une mesure de soutien dans la durée pour traverser la crise, précise Annie Genevard. Pour rappel, cette subvention permet aux professionnels de bénéficier d'une remise de 15 centimes par litre jusqu'en août 2026. Dans le reste de l'actualité, c'était il y a 82 ans, jour pour jour. Le 6 juin 1944, les forces alliées débarquaient sur les plages normandes. De nombreuses cérémonies de commémoration se déroulaient aujourd'hui partout en France et notamment en Normandie. Le Premier ministre Sébastien Lecornu était à Langrune-sur-Mer pour la cérémonie internationale à laquelle le secrétaire américain Pete Hegseth ne s'est finalement pas rendu. Il a assisté à une autre commémoration du côté de Colville-sur-Mer. Et puis en tennis, à seulement 19 ans, la Russe Mirandreva remporte Roland-Garros, son tout premier grand chelem et la plus jeune gagnante du tournoi parisien depuis 34 ans. Elle s'est imposée en 2-7 face à la révélation du tableau féminin, la polonaise Maja Szwalińska. Très bonne soirée à tous.

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2: Bonsoir à tous. Le doute et surtout la colère après la mort de Liana. Le corps de la jeune fille de 11 ans a bien été identifié hier après l'autopsie, une semaine après sa disparition dans le Gers. Les analyses se poursuivent pour tenter de comprendre les causes de la mort. En parallèle, une enquête administrative est en cours. Elle devra rendre ses conclusions le 19 juin avec pour objectif de faire toute la lumière sur d'éventuels dysfonctionnements du système judiciaire. Le principal suspect avait en effet été déjà visé par plusieurs signalements pour violences sexuelles sans être inquiété. Sur place, l'émotion reste vive. Une marche blanche est organisée demain dans le Gers pour rendre hommage à la victime. 93 ans, dont 12 en tant que première dame, 36 en qualité de conseillère régionale de la Corrèze, ou encore 25 comme présidente de la Fondation Hôpitaux de France. Bernadette Chirac, veuve du président Jacques Chirac, s'est éteinte, annonce sa famille aujourd'hui. Une figure de l'engagement caritatif saluée par l'ensemble de la classe politique française. L'ancien président François Hollande rend hommage à une dame obstinée et volontaire, mais surtout indépendante. Près de 2000 personnes rassemblées illégalement dans l'Hérault. Des centaines de teufeurs se sont réunis sur un terrain pour une free party à Claret, à une trentaine de kilomètres de Montpellier. Plus de 600 véhicules sont également sur place malgré l'interdiction préfectorale. Le propriétaire du terrain a annoncé avoir déposé plainte. Dans l'actualité, également, Téhéran dénonce une violation flagrante du cessez-le-feu après les frappes américaines la nuit dernière. Elles ont ciblé plusieurs installations radars et de surveillance dans le Golfe. Dans le même temps, le président libanais condamne une violation du droit international après l'attaque israélienne qui a coûté la vie à 3 soldats ce matin. Et puis en rugby, dernière ligne droite pour le top 14. On joue ce soir la 26e et dernière journée du championnat avec 7 rencontres à suivre en simultané. Et bien sûr, du suspense à la clé. À suivre notamment le Stade Toulousain face au Racing, La Rochelle, Stade Français ou encore l'Union Bordeaux-Bègle qui reçoit Clermont. Coup d'envoi du multiplex à 21h05. Excellente soirée à tous.

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1: Quand le babacool Cradock est sorti de son bus Volkswagen, qu'il avait gardé.

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